0: à côté. D'abord, bonsoir. Je
1: Buenas
0: suis
1: tardes.
0: Désolée, mais je ne parle pas espagnol.
1: Lamento no hablar español.
0: Je voudrais déjà remercier les organisateurs, l'université, mais aussi les Mapuche, la CAM, etc. Toutes les personnes qui ont participé à l'organisation de cette mission.
1: Desde ya agradezco a los organizadores, a la universidad, pero también a las personas que han intervenido, a las comunidades y a la CAM.
0: Et je voudrais remercier les Mapuche pour lutter pour leur terre.
1: Quisiera agradecer a los Mapuche por luchar por su tierra.
0: Parce que, en définitive, la question de la terre par l'accaparement des terres par des transnationales touche l'ensemble des peuples.
1: Porque, en definitiva, el acaparamiento de tierras por transnacionales toca a muchos territorios y pueblos.
0: Et entre autres, le mien en Martinique.
1: Y entre otros el mío en Martinica.
0: Donc on m'a demandé de me focaliser sur Frantz Fanon, décoloniser les territoires.
1: Me han pedido focalizarme en Frantz Fanon y décolonizar.